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10h30, nous, la langue. À 11h, positive live tip. À 11h30, mon pause ça là. À midi, les matchs et rendez-vous sportifs à suivre. À midi 30, les infos de la mi-journée et pendant la dernière heure, c'est votre moment. Envoyez bien sûr vos dédicaces, vos shout-outs et vos messages, bien sûr. Oui. Bien sûr, des messages à vos proches et amis. Donc, restez à l'écoute et passez un excellent samedi avec nous. C'est Satan et Blanche au micro.

0: Alors ce soir, c'est ma petite fille qui m'a fait chanter cette chanson toute la semaine. Alors aujourd'hui, je la partage aussi avec vous.
1: 37 jours avant célébration 50e anniversaire de l'indépendance. Message Elvis Joubert et Cécile Roy qui vivent à l'étranger.
2: 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Oui, moi, je n'ai pas eu que ça soit arrivé. 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
0: 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N'oubliez aussi poser le 93.6

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Et 100% soleil qui démarre sous les ondes de Paradise FM. Le voyage qu'on fait tous les samedis à partir de 16h à 18h. Le voyage qui nous amène les Antilles Caraïbes et l'océan Indien avec du bon son soleil. C'est votre rendez-vous musical qui met du soleil dans vos oreilles. J'espère que vous passez un bon samedi et un excellent moment ce moment sous les ondes de Paradise FM. On continue, oui, on continue avec un groupe antillais bien connu pour leur reprise des titres rétro. C'est un ensemble des artistes connus de la Guadeloupe, de la Martinique, y compris des noms comme Tina Lee, Ali Angel, Thomas Melon. Thomas Melon, le batteur du groupe Kassav. Il y a aussi Laurent Toulet, pour nommer quelques-uns. Alors voici Jikane avec le titre Laline. Montez les sons, laissez-vous emporter par l'ambiance et profitez de ce magnifique morceau sur 100% soleil.

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Et maintenant sur 100% Soleil, place à une touche de nostalgie avec un grand classique du zouk. On replonge dans l'ambiance des années 80-90 avec un titre qui a marqué toute une génération, ou qui est rivé du mythique groupe Zouk Machine. Cette fois-ci, le morceau revient dans une nouvelle version signée DJ Gyro avec la voix envoûtante de Kennedy. Une reprise moderne qui garde toute la magie et l'énergie du titre original. Montez le volume, laissez les souvenirs revenir. Voici DJ Gyro et Kennedy avec Où qui est arrivé seulement sur 100% Soleil.

C'est 100% soleil sur le zone de Paradise FM, le voyage qu'on fait tous les samedis dans les îles. Et maintenant, dans 100% soleil, place à un véritable voyage dans le temps avec son rétro qui a fait vibrer toutes les îles, même ici aux Seychelles. Un morceau rempli de souvenirs, de nostalgie et des belles émotions qui a marqué toute une génération et animé tant de soirées. On retrouve Mario Chico avec son incontournable titre Pour la première fois. Alors fermez les yeux, laissez le souvenir remonter, profitez de ce grand classique dans 100% soleil.

Vous êtes branchés sur Paradise FM et c'est 100% soleil. On continue avec un incontournable du zouk rétro. Voici un artiste qui a marqué les amoureux du zouk avec un titre devenu culte dès sa sortie. Accompagné du légendaire groupe Kassav, Pascal Valo a connu un immense succès avec Balancé, son tout premier grand titre. Même s'il a ensuite enregistré quelques albums, ce morceau reste toujours aujourd'hui encore l'un des titres les plus emblématiques et appréciés de sa carrière. Alors préparez-vous pour une bonne dose de nostalgie et de bonnes vibrations. Voici Balancé de Pascal Valo dans 100% Soleil.

C'est toujours 100% soleil, c'est un voyage qui nous fait tous les samedis de Banzi, les Antilles, Caraïbes et l'océan Indien. Et justement, nous dans l'océan Indien, c'est là qu'ils nous apprécient beaucoup Ban Sega, Soti, Maurice, Rodrigue. La réunion Ban Viesix s'est passée aussi bien que Ban Sixé en ce moment. Nous parlons dans l'archive, quand nous apprécions une reprise un vieux succès, un vieux Sega Marie-José Clancy. En fait, c'est lui-même qui fait sa reprise. Van Samaila, dans 100% Soleil, avec Marie-José Clancy.

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c'est toujours 100% soleil. Ben, Zoli Sega qui fait que sorti. 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Et justement, nous jouons sa femme et coupe Mauricien qui tire ravage la scène musicale à l'époque. On peut cause Roger et Marie-José Clancy. Et mon propos juste sa reprise, sa vieille succès, Autantia. Et dans 100% soleil, le Paradise FM.

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2: C'est toujours 100% soleil, direction l'île Maurice, pour nous apprécier un nouveau medley par Madi Madi. Beaucoup d'artistes qui font un medley de nos jours avec un vieux succès des passés. Et lui aussi, il essaye de faire un dans le tome de la mode aussi. Et ça medley peut faire assez bien quand même. 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Nous besoin Nathalie Chocolat avec Coulée Tropique. Passez un bon week-end. Jusqu'à la prochaine fois. Au revoir.

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Et nous ici au Paradise FM, nous embrassons très fort.

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pour débit, nous avons des bonnes affaires pour HIV. 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